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1: 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Dites-moi d'où il vient. 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Maman dit que lorsqu'on cherche bien, on finit toujours par trouver. 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